Oh, eh bien, me répète le secours, Gisèle, me répète mon secours. Ah, mais...